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2: Buongiorno, bonjour, buona giornata a tutti, bonne journée à toutes et à tous. Il est 6 heures passées de quelques secondes. Bon réveil avec Radio Galli Cittadella.

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Le chanteur Félix à 7h30 à l'écoute d'RCC. Bonjour et content de vous retrouver. Nagui au micro comme chaque matin, la matinale jeudi 7 mai 2026. Nous fêtons les Gisèles et on démarre tranquillement avec ce magnifique duo signé Elsa Laurent Voulzy. Et le titre, Jamais nous.

0: Les Clash avec Rock the Casbah à 7h39. Nous fêtons aujourd'hui les Gisèles et c'est également la journée mondiale du rire.
1: Bonjour, excellent jeudi 7 mai 2026. N'oubliez pas les Gisèles qui sont à l'honneur et c'est la journée mondiale du rire aujourd'hui. Dans l'éphéméride de cette journée, le 7 mai 1995, il y a 31 ans, à 20h, le portrait de Jacques Chirac apparaissait à la télévision. Candidat pour la troisième fois, le maire de Paris devenait à 62 ans le cinquième président de la 5e République, avec un peu plus de 52% des suffrages. Bon anniversaire à vous les natifs du 7 mai, vous êtes le même jour que le chanteur portoricain J Balvin qui fête ses 41 ans, Véronique Jeannot fête ses 69 ans et Sophie Talman, Miss France 98, fête-elle ses 50 ans. Très bon jeudi 7 mai avec nous.
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0: Mylène Farmer avec Appel mon numéro, 7h et quelques 50 minutes en ce jeudi 7 mai. Voici l'horoscope, Tiffany pour les souvenirs, Radio Romance, le programme télé dans la foulée et puis pour rejoindre les infos de 8h sur Radio Calvi, les Combinards.
1: Votre horoscope de ce jeudi 7 mai, Bélier, vous saurez vous montrer méfiant concernant des opportunités trop alléchantes. Taureau, les célibataires seront très motivés pour faire de belles rencontres. Gémeaux, votre humeur est changeante, sûrement à cause de la Lune qui entre dans une nouvelle phase. Cancer, le petit coup de fatigue de ce début de semaine va se faire oublier dès aujourd'hui. Lion, vos perspectives d'avenir semblent prendre la bonne direction. Vierge, il y a un peu trop de pression au boulot, mais vous réussirez à ne pas la prendre pour vous. Balance, ce début de mois semble vous donner des ailes pour conclure une affaire importante. Scorpion, la naissance d'un projet va vous redonner un regain d'énergie positive. Sagittaire, vous n'êtes pas d'humeur à écouter les complaintes, vous avez envie de penser à vous. Capricorne, peu importe la météo, vous êtes le soleil qui rayonne dans le cœur des autres. Verseau, votre détermination est à son maximum, ce qui vous permettra d'oser prendre certaines décisions. Et Poisson, c'est la chance qui vous accompagne en ce jeudi.
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0: Voici votre sélection télé pour ce jeudi 7 mai. On y va avec TF1 et on a retrouvé la 7e compagnie. Les classiques ce soir avec Jean Lefebvre ou encore Pierre Mondy et Robert Lamoureux. Sur France 2, Envoyé spécial avec Élise Lucet. La suite de la saison 17 de Top Chef ce soir sur M6. Vous pourrez voir sur TMC Une famille en or, le divertissement présenté par Camille Combal. Et enfin sur Canal du football avec les demi-finales retour en direct de l'UEFA Europa League. Bonne soirée télé, très bon jeudi.
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0: Les communards avec notamment, et bien sûr, le leader Jimmy Somerville. Vous écoutez RCC, il est 8h. Et nous fêtons aujourd'hui les Gisèles. C'est également la journée mondiale du rire. Voici les infos, Philippe Jam.
1: Bonjour, un incendie s'est déclaré hier après-midi au sixième et dernier étage d'un immeuble de la place du Diamant à Ajaccio. Les flammes ont fait de gros dégâts avant d'être maîtrisées par les pompiers, mais on ne déplore aucun blessé. Le sinistre serait dû à un court-circuit. À l'appel de l'intersyndicale CGT-STC, de la Direction régionale de l'économie, de l'emploi, du travail et des solidarités, plusieurs dizaines de personnes se sont rassemblées hier devant la préfecture d'Ajaccio pour dénoncer des conditions de travail dégradées, des faits de harcèlement depuis plusieurs mois. Les syndicats réclament la mise en place d'un audit en urgence, la suspension du recrutement du nouveau directeur, ainsi que des garanties concrètes pour la santé, la dignité et la sécurité des agents. Une délégation sera reçue par le préfet lundi prochain. À Lille-Rousse, le conflit au centre de distribution du courrier est au point mort. Hier, les négociations n'ont pas abouti. Les grévistes réclament la création d'un poste supplémentaire. Et puis, mouvement social également à l'ADMR de la Corse du Sud, où l'intersyndicale CGT-STC-FO réclame les départs du président et de la directrice de la structure, ainsi que la dissolution du conseil d'administration. Lundi, les syndicats avaient déclenché un droit d'alerte suivi mardi d'un mouvement de grève et d'une occupation des locaux. Pour l'heure, les négociations sont restées vaines. Une maison de protection des familles a été inaugurée hier à Bastia. L'établissement est un dispositif de la gendarmerie créé à la suite du Grenelle contre les violences conjugales organisé en 2019, sise au sein de la gendarmerie de Montésor. Elle vise à améliorer la prise en charge des victimes de violences intrafamiliales. L'Office de l'environnement de la Corse a procédé à la labellisation de bateliers en activité au sein de la réserve naturelle de Scandola. Ce label, élaboré par l'Office en concertation notamment avec les bateliers, est nommé et sentinelle et a pour objet d'impliquer ces derniers dans la gestion raisonnée de la réserve. Départ hier matin de Bastia de la Corsica Cyclo GT20. 250 cyclistes, dont 37 venus de l'étranger, composent le peloton. Cette cyclo comporte 5 étapes sur la GT20, soit au total 598 km avec plus de 10 000 mètres de dénivelé. Le porto-vecchié Emilien Verroux a remporté la première étape hier entre Bastia et Saint-Florent. Aujourd'hui, deuxième étape entre Saint-Florent et Lille-Rousse. Vendredi, les coureurs prendront la direction de Porto avant de rejoindre Corté, Ghisoni et Carbini, où sera jugée l'arrivée dimanche. Enfin, du rugby, ce samedi 9 mai à Porto Vecchio, la Cité du Sel abritera la première édition du Corsica 7, un tournoi international de rugby à 7. Lors de cette compétition, la sélection corse affrontera l'Italie, les Barbarians français, l'île Maurice et le Pays Basque. La météo pour terminer ce journal, le temps sera bien ensoleillé aujourd'hui. Toutefois, des nuages se développeront dans l'après-midi et pourront donner quelques averses en Balagne ainsi que dans le Cortenay ou l'Altarocca. Le vent d'ouest sera modéré le matin sur l'ouest de l'île et les extrémités. Il tournera à l'est dans l'après-midi. Les maximales en hausse se situeront entre 19 et 22 degrés près des côtes, 12 à 18 degrés dans l'intérieur et sur le relief. Un petit coup d'œil sur ce long week-end du 8 mai. Vendredi, la journée débutera avec un temps ensoleillé, mais dans l'après-midi, des nuages bourgeonneront de nouveau et de petites averses sont possibles dans l'intérieur. Le vent d'ouest sera modéré sur la façade occidentale. Les maximales seront comprises entre 14 et 23 degrés. Samedi, la journée sera ensoleillée, mais un voile de nuages d'altitude se mettra en place dans l'après-midi. Le vent d'est sera modéré, les maximales stationnaires. Enfin, pour dimanche, il faut s'attendre à un temps nuageux avec un risque de pluie sur la façade orientale et dans l'intérieur de l'île et un sirocco assez fort. Les maximales seront comprises entre 15 et 23 degrés.
2: Bonjour, sans surprise, Bison Futé classe l'ensemble du pays en rouge pour cette veille de jour férié. La circulation s'annonce très difficile, particulièrement en Île-de-France et vers les barrières de péage. Les axes desservant l'Atlantique Méditerranée et les frontières du Nord-Est seront aussi saturés. Un drame dans l'Aisne, une collégienne de 14 ans est morte ce mercredi après avoir reçu plusieurs coups de couteau. Retrouvée grièvement blessée sur la voie publique, l'adolescente a succombé à ses blessures malgré l'intervention des secours. Un suspect de 23 ans a été interpellé peu après 18h et placé en garde à vue hier. Une enquête pour assassinat est ouverte afin de déterminer les liens entre la victime et l'agresseur. Les distributeurs de carburant ne profitent pas de la crise énergétique pour s'enrichir. Ce sont les conclusions d'une étude de Bercy publiée ce mercredi. Les marges brutes pratiquées en France seraient restées stables depuis le début du conflit au Moyen-Orient. Nicolas Sarkozy va bénéficier dès aujourd'hui d'une libération conditionnelle dans le cadre de l'affaire Big Malion. L'ancien président de la République ne sera pas soumis au port du bracelet électronique selon une décision du juge d'application des peines. Condamné en appel à 1 an de prison, dont 6 mois ferme pour le financement illégal de sa campagne de 2012, il voit ses modalités de détention s'assouplir après le rejet de son pourvoi en cassation. Le navire de croisière MV Ondus a quitté le Cap-Vert hier soir pour rejoindre Tenerife aux Canaries. Suspecté d'être un foyer d'antivirus, le bâtiment va y subir des examens médicaux complets. Si 3 cas suspects ont été évacués, l'OMS se veut rassurante quant au risque mondial. Un passager est toutefois hospitalisé en Suisse, tandis qu'un ressortissant français considéré comme cas contact fait l'objet d'un suivi étroit. Donald Trump a de nouveau mis en garde l'Iran sur son réseau social, promettant des bombardements d'une intensité inédite si le pays ne respecte pas ses engagements internationaux. Le président américain conditionne l'arrêt des opérations militaires à la réouverture du détroit d'Hormuz et au respect strict de ses accords. Enfin, il y avait du football hier avec encore du grand spectacle. Le Paris Saint-Germain défendra bien son titre en finale de Ligue des Champions à Budapest. Les Parisiens se sont qualifiés après un match nul 1-1 face au Bayern Munich. Le PSG qui va donc affronter Arsenal en finale le 30 mai.
3: Bonjour, excellent jeudi 7 mai 2026. N'oubliez pas les Gisèles qui sont à l'honneur et c'est la journée mondiale du rire aujourd'hui. Dans l'éphéméride de cette journée, le 7 mai 1995, il y a 31 ans à 20h, le portrait de Jacques Chirac apparaissait à la télévision. Candidat pour la troisième fois, le maire de Paris devenait à 62 ans le 5e président de la 5e République, avec un peu plus de 52% des suffrages. Bon anniversaire à vous les natifs du 7 mai, vous êtes le même jour que le chanteur portoricain J Balvin qui fête ses 41 ans, Véronique Jeannot fête ses 69 ans et Sophie Talman, Miss France 98, fête-elle ses 50 ans. Très bon jeudi 7 mai avec nous.
2: Pour ce jeudi, c'est le retour du soleil sur l'ensemble de l'Hexagone avec quelques précipitations tout de même localement avec certains épisodes orageux, notamment dans le sud-ouest. En ce qui concerne les températures, il fera entre 4 et 10 degrés le matin et dans l'après-midi, ça va grimper jusqu'à 16 du côté de Chaumont, 17 à Amiens, 18 degrés à Alençon. Il fera 20 degrés à Marseille, Montpellier, Gap ou Lyon et jusqu'à 23 à Ajaccio.
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0: Excellent jeudi matin avec votre radio RCC à 8h30 tout à l'heure Philippe Jam et le rappel de la météo avant côté musique John Mas, Jenny Lynn, Rossi Warnes, Florent Pagny et De Palmas.

0: Johnny Johnny, le meilleur des années 80, avec la version intégrale évidemment de ce titre de John Mas à 8h30. Tout de suite la météo, Philippe Jam, aujourd'hui jeudi 7 mai. Et à venir juste après côté son Imagination, il y aura également Kali, Nena pour les années 80, Aretha Franklin, Madame Monsieur, et puis la reprise évidemment du groupe, souvenez-vous, c'était les Beagles qui chantaient ça avec Ridiculous Radio Star. Il y aura juste après l'horoscope du jour, et puis évidemment le retour des infos, ça sera à 9h.
1: 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Le temps sera bien ensoleillé aujourd'hui, toutefois des nuages se développeront dans l'après-midi et pourront donner quelques averses en Balagne ainsi que dans le Courtenay ou l'Altaroca. Le vent d'ouest sera modéré le matin sur l'ouest de l'île et les extrémités, il tournera à l'est dans l'après-midi. Les maximales en hausse se situeront entre 19 et 22 degrés près des côtes, 12 à 18 degrés dans l'intérieur et sur le relief. Un petit coup d'œil sur ce long week-end du 8 mai. Vendredi, la journée débutera avec un temps ensoleillé, mais dans l'après-midi, des nuages bourgeonneront de nouveau et de petites averses sont possibles dans l'intérieur. Le vent d'ouest sera modéré sur la façade occidentale. Les maximales seront comprises entre 14 et 23 degrés. Samedi, la journée sera ensoleillée, mais un voile de nuages d'altitude se mettra en place dans l'après-midi. Le vent d'est sera modéré, les maximales stationnaires. Enfin, pour dimanche, il faut s'attendre à un temps nuageux avec un risque de pluie sur la façade orientale et dans l'intérieur de l'île et un sirocco assez fort. Les maximales seront comprises entre 15 et 23 degrés.
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Le groupe Nena, c'était dans les années 80, ce titre à 8h44. Madame Monsieur arrive, partenaire particulier également. Et puis, voici un peu de tendresse, un peu de souvenir également avec ce magnifique titre de Aretha Franklin. I Say Little Prayer, il y aura l'horoscope un peu plus tard.

0: l'horoscope de ce jeudi 7 mai,
1: Bélier,
0: vous saurez vous montrer méfiant concernant des opportunités trop alléchantes.
1: Taureau,
0: les célibataires seront très motivés pour faire de belles rencontres.
1: Gémeaux,
0: votre humeur est changeante,
1: sûrement
0: à cause de la lune qui
1: entre
0: dans une nouvelle phase.
1: Cancer,
0: le petit coup de fatigue
1: de ce début
0: de semaine
1: va
0: se faire oublier
1: dès
0: aujourd'hui.
1: Lion,
0: vos perspectives
1: d'avenir
0: semblent prendre
1: la bonne
0: direction.
1: Vierge,
0: il y a
1: un peu
0: trop de
1: pression
0: au boulot,
1: mais
0: vous
1: réussirez
0: à ne pas
1: la prendre
0: pour vous.
1: Balance,
0: ce
1: début de mois
0: semble
1: vous
0: donner
1: des
0: ailes
1: pour
0: conclure
1: une affaire
0: importante.
1: Scorpion,
0: la
1: naissance
0: d'un projet
1: va vous
0: redonner
1: un regain
0: d'énergie
1: positive.
0: Sagittaire,
1: vous
0: n'êtes
1: pas
0: d'humeur
1: à écouter
0: les
1: complaintes,
0: vous avez
1: envie
0: de penser
1: à vous.
0: Capricorne,
1: peu importe
0: la météo,
1: vous
0: êtes
1: le soleil
0: qui rayonne
1: dans
0: le cœur
1: des
0: autres.
1: Verseau,
0: votre
1: détermination
0: est à
1: son
0: maximum,
1: ce qui
0: vous
1: permettra
0: d'oser
1: prendre
0: certaines
1: décisions.
0: Et
1: Poisson,
0: c'est
1: la chance
0: qui vous
1: accompagne
0: en ce
1: jeudi.
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0: Avec Point d'Or et son tout premier titre, J'ai pas peur. RCC, il est 9h. Jeudi 7 mai, nous fêtons les Gisèles. C'est également la journée mondiale du rire. Voici les infos.
1: Bonjour, un incendie s'est déclaré hier après-midi au sixième et dernier étage d'un immeuble de la place du Diamant à Ajaccio. Les flammes ont fait de gros dégâts avant d'être maîtrisées par les pompiers, mais on ne déplore aucun blessé. Le sinistre serait dû à un court-circuit. À l'appel de l'intersyndicale CGT-STC, de la Direction régionale de l'économie, de l'emploi, du travail et des solidarités, plusieurs dizaines de personnes se sont rassemblées hier devant la préfecture d'Ajaccio pour dénoncer des conditions de travail dégradées, des faits de harcèlement depuis plusieurs mois. Les syndicats réclament la mise en place d'un audit en urgence, la suspension du recrutement du nouveau directeur, ainsi que des garanties concrètes pour la santé, la dignité et la sécurité des agents. Une délégation sera reçue par le préfet lundi prochain. À Lille-Rousse, le conflit au centre de distribution du courrier est au point mort. Hier, les négociations n'ont pas abouti. Les grévistes réclament la création d'un poste supplémentaire. Et puis, mouvement social également à l'ADMR de la Corse du Sud, où l'intersyndicale CGT-STC-FO réclame les départs du président et de la directrice de la structure, ainsi que la dissolution du conseil d'administration. Lundi, les syndicats avaient déclenché un droit d'alerte suivi mardi d'un mouvement de grève et d'une occupation des locaux. Pour l'heure, les négociations sont restées vaines. Une maison de protection des familles a été inaugurée hier à Bastia. L'établissement est un dispositif de la gendarmerie créé à la suite du Grenelle contre les violences conjugales organisé en 2019, sise au sein de la gendarmerie de Montésor. Elle vise à améliorer la prise en charge des victimes de violences intrafamiliales. L'Office de l'environnement de la Corse a procédé à la labellisation de bateliers en activité au sein de la réserve naturelle de Scandola. Ce label élaboré par l'Office, en concertation notamment avec les bateliers, est nommé et sentinelle et a pour objet d'impliquer ces derniers dans la gestion raisonnée de la réserve. Départ hier matin de Bastia de la Corsica Cyclo GT20. 250 cyclistes, dont 37 venus de l'étranger, composent le peloton. Cette cyclo comporte 5 étapes sur la GT20, soit au total 598 km avec plus de 10 000 mètres de dénivelé. Le porto-vecchier Emilien Verroux a remporté la première étape hier entre Bastia et Saint-Florent. Aujourd'hui, deuxième étape entre Saint-Florent et Lille-Rousse. Vendredi, les coureurs prendront la direction de Porto avant de rejoindre Corté, Ghisoni et Carbini, où sera jugée l'arrivée dimanche. Enfin, du rugby, ce samedi 9 mai à Porto Vecchio, la Cité du Sel abritera la première édition du Corsica 7, un tournoi international de rugby à 7. Lors de cette compétition, la sélection corse affrontera l'Italie, les Barbarians français, l'île Maurice et le Pays Basque. La météo pour terminer ce journal, le temps sera bien ensoleillé aujourd'hui. Toutefois, des nuages se développeront dans l'après-midi et pourront donner quelques averses en Balagne ainsi que dans le Cortenay ou l'Altarocca. Le vent d'ouest sera modéré le matin sur l'ouest de l'île et les extrémités. Il tournera à l'est dans l'après-midi. Les maximales en hausse se situeront entre 19 et 22 degrés près des côtes, 12 à 18 degrés dans l'intérieur et sur le relief. Un petit coup d'œil sur ce long week-end du 8 mai. Vendredi, la journée débutera avec un temps ensoleillé, mais dans l'après-midi, des nuages bourgeonneront de nouveau et de petites averses sont possibles dans l'intérieur. Le vent d'ouest sera modéré sur la façade occidentale. Les maximales seront comprises entre 14 et 23 degrés. Samedi, la journée sera ensoleillée, mais un voile de nuages d'altitude se mettra en place dans l'après-midi. Le vent d'est sera modéré, les maximales stationnaires. Enfin, pour dimanche, il faut s'attendre à un temps nuageux avec un risque de pluie sur la façade orientale et dans l'intérieur de l'île et un sirocco assez fort. Les maximales seront comprises entre 15 et 23 degrés.
2: Bonjour, tout le pays va dire au rouge. Bison Futé prévoit des difficultés dès aujourd'hui pour cette veille de jour férié. La circulation s'annonce difficile, particulièrement en Île-de-France et vers les barrières de péage. Les axes desservant l'Atlantique, la Méditerranée et les frontières du Nord-Est seront bien évidemment saturés. Un suspect de 23 ans interpellé, placé en garde à vue hier soir dans l'Aisne. Il est soupçonné d'avoir tué une collégienne de 14 ans ce mercredi à coups de couteau. L'adolescente a été retrouvée grièvement blessée sur la voie publique avant de succomber à ses blessures malgré l'arrivée des secours. Une enquête pour assassinat est ouverte. Le navire de croisière MV Anduze en route vers le Cap-Vert depuis hier soir pour rejoindre Tenerife aux Canaries. Le navire foyer d'Antivirus subira là-bas des examens médicaux complets. L'OMS se veut rassurante quant au risque mondial. Un passager est toutefois hospitalisé en Suisse, tandis qu'un ressortissant français considéré comme cas contact fait l'objet d'un suivi étroit. Une bonne nouvelle pour Nicolas Sarkozy, il va bénéficier dès aujourd'hui d'une libération conditionnelle dans le cadre de l'affaire Big Malion. L'ancien président de la République ne sera pas soumis au port du bracelet électronique, selon une décision du juge d'application des peines. Condamné en appel à 1 an de prison, dont 6 mois ferme pour le financement illégal de sa campagne de 2012, il voit ses modalités de détention s'assouplir après le rejet de son pourvoi en cassation. Les distributeurs de carburant ne profitent pas de la crise énergétique pour s'enrichir. Ce sont les conclusions d'une étude de Bercy publiée hier. Les marges brutes pratiquées en France seraient restées stables depuis le début du conflit au Moyen-Orient. Et puis sur place, Donald Trump a de nouveau mis en garde l'Iran sur son réseau Truth Social. Il promet des bombardements inédits si le pays ne respecte pas ses engagements internationaux. Le président américain qui juge par ailleurs une nouvelle fois qu'un accord de paix reste très possible. Une annonce qui a fait plonger le prix du baril de pétrole de près de 8%. Parallèlement, le porte-avions français, le Charles de Gaulle, va se prépositionner dans la région du Golfe. Enfin, il y avait du football hier soir et le Paris Saint-Germain va bien défendre son titre en finale de Ligue des Champions à Budapest. Les Parisiens qui se sont qualifiés après un match nul un partout face au Bayern Munich hier soir. Et le PSG qui affrontera donc Arsenal en finale. Rendez-vous le 30 mai.
3: Bonjour, excellent jeudi 7 mai 2026. N'oubliez pas les Gisèles qui sont à l'honneur et c'est la journée mondiale du rire aujourd'hui. Dans l'éphéméride de cette journée, le 7 mai 1995, il y a 31 ans, à 20h, le portrait de Jacques Chirac apparaissait à la télévision. Candidat pour la troisième fois, le maire de Paris devenait à 62 ans le 5e président de la 5e République, avec un peu plus de 52% des suffrages. Bon anniversaire à vous les natifs du 7 mai, vous êtes le même jour que le chanteur portoricain J Balvin qui fête ses 41 ans, Véronique Jeannot, elle fête ses 69 ans, et Sophie Talman, Miss France 98, fête-elle ses 50 ans. Très bon jeudi 7 mai avec nous.
2: Pour ce jeudi, c'est le retour du soleil sur l'ensemble de l'Hexagone avec quelques précipitations tout de même localement avec certains épisodes orageux, notamment dans le sud-ouest. En ce qui concerne les températures, il fera entre 4 et 10 degrés le matin et dans l'après-midi, ça va grimper jusqu'à 16 du côté de Chaumont, 17 à Amiens, 18 degrés à Alençon. Il fera 20 degrés à Marseille, Montpellier, Gap ou Lyon et jusqu'à 23 à Ajaccio.
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0: partir un jour avec Juliette Armanet sur RCC à 9h14. Voici le programme télé aujourd'hui jeudi.
1: Voici votre sélection télé pour ce jeudi 7 mai. On y va avec TF1 et on a retrouvé la 7ème compagnie. Les classiques ce soir avec Jean Lefebvre ou encore Pierre Mondy et Robert Lamoureux. Sur France 2, Envoyé spécial avec Élise Lucet. La suite de la saison 17 de Top Chef ce soir sur M6. Vous pourrez voir sur TMC Une famille en or, le divertissement présenté par Camille Combal. Et enfin sur Canal du football avec les demi-finales retour en direct de l'UEFA Europa League. Bonne soirée télé, très bon jeudi.
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0: Michael Jackson, le roi de la pop, tiré de l'album légendaire Bad. C'était à June Can't Stop Loving You. Il est 9h30, il est temps de retrouver sur RCC notre journal sportif aujourd'hui jeudi.
1: Bonjour à toutes et à tous, on débute avec du football et le PSG de nouveau en finale de la Ligue des Champions. Les Parisiens défendront leur titre à Budapest le 30 mai prochain. Les hommes de Luis Enrique sont allés chercher la qualification à Munich hier après le nul un partout face au Bayern en demi-finale retour. Dembélé avait ouvert la marque dès la 3e minute de jeu et Kane a égalisé dans les arrêts de jeu en toute fin de match. Le PSG qui affrontera donc Arsenal le 30 mai en finale, le club parisien qui détient désormais le record de finale de C1 disputée parmi les clubs français. C'est la 3e finale en 6 ans après celle de 2020 et 2025. Suivent désormais Marseille et Reims avec 2 finales chacun, mais aussi Saint-Etienne et Monaco qui en ont disputé une seule. Sur ces 9 finales mettant aux prises des clubs français avec des concurrents européens, seuls 2 ont été remportées en 1993 avec l'OM et en 2025 avec le PSG. Et ce soir, place au demi-finale retour de Ligue Europa. Braga se déplace à Fribourg pour après sa victoire 2-1 à l'aller. Aston Villa reçoit Nottingham Forest qui l'a emporté 1-0 à l'aller. Coup d'envoi de ces deux rencontres dès 21h. Et puis en Ligue Conférence, Strasbourg accueille le Rayo Vallecano après la victoire des Espagnols 1-0 à l'aller. De son côté, Crystal Palace reçoit le Shakhtar Donetsk. Les Anglais s'étaient imposés 3-1 au match aller. Là aussi, les rencontres se disputent dès 21h. En foot féminin, coup dur terrible pour la Saint-Etienne féminine. Les Vertes sont reléguées pour un but encaissé dans les arrêts de jeu. Elle menait 1-0 face à Fleury et était donc sauvée grâce aux défaites de Lens et surtout Montpellier 6-2 sur la pelouse du Paris FC. Mais les joueuses de région parisienne ont égalisé à la dernière seconde, précipitant les Stéphanoises en D2. En tennis, la défaite de Loïse Boisson pour son entrée à Rome. La Française en manque de rythme a perdu 6-2, 6-3 face à Katerina Siniakova. Chez les hommes, Giovanni Petit-Péricard s'offre un match sur 2 jours. Le Lyonnais terminera son premier tour face à Jacob Fernley ce jeudi à cause de la pluie. Et puis J-1 avant le quart de finale des championnats du monde de tennis de table pour les Français qui affronteront le Brésil demain à Londres. Très belle journée de sport.
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sans aucun problème, qui pense que le plus important dans la vie c'est le sentiment, cette émotion qui nous terrasse lorsque l'on se retrouve en face de la simplicité.

0: La série britannique Legends débarque cette semaine sur Netflix. Elle suit des douaniers envoyés sous couverture pour infiltrer des gangs de trafiquants de drogue. Au début des années 1990, les douanes britanniques peinent à répondre à l'ampleur du trafic de drogue. Une opération secrète est alors confiée à cette petite équipe de fonctionnaires. Leur objectif, se faire passer pour des criminels afin d'approcher certains des gangs les plus dangereux du pays.
1: Votre légende, c'est les identités qu'on emprunte quand on opère sous couverture. Votre légende doit faire partie de vous. Un mot de trop ou une mauvaise décision suffit à vous condamner.
2: La lutte contre l'héroïne est une priorité nationale. Madame Thatcher a besoin d'une lutte qu'elle peut remporter, et la voilà. Vous pensez qu'une poignée d'agents des douanes pourra se mesurer aux plus grands trafiquants du pays ?
1: Sans le moindre doute.
0: La série s'appuie sur une histoire vraie peu connue tout en adoptant les codes du thriller d'infiltration et du drame criminel britannique. Le thriller policier danois Octobre, de retour sur Netflix avec une saison 2 en 6 épisodes. Dans cette nouvelle saison, une femme de 41 ans disparaît. L'enquête révèle qu'elle était surveillée et harcelée depuis des mois par un individu qui la forçait à participer à un jeu inquiétant de cache-cache ponctué d'images, de vidéos et d'une comptine d'apparence enfantine. Lorsque la victime est retrouvée morte, le duo d'enquêteurs établit un possible lien avec un meurtre non résolu, celui d'une lycéenne de 17 ans tuée 2 ans plus tôt. Prime Video nous replonge cette semaine dans la série d'espionnage Citadel avec une saison 2. Dans la première saison, Citadel, agence d'espionnage international indépendante, était détruite par Manticore, un puissant réseau opérant dans l'ombre. Deux agents d'élite survivaient avec leurs souvenirs effacés avant d'être ramenés dans le conflit. Cette fois, une nouvelle menace va obliger les anciens agents de Citadel à reformer une équipe et à lancer une mission mondiale, alors que les alliances restent instables et que Manticore demeure au cœur des tensions.
3: Si on veut se donner une chance, il va nous falloir mon ancienne équipe.
4: Mason, on peut pas lui faire confiance.
3: Si Mason Kane a bien un talent, c'est celui de tuer des gens.
5: Alors c'est ça ton équipe de choc?
6: T'es qui toi?
5: Hutch, enchanté. Et elle, c'est ma partenaire Céline.
7: Pas enchanté. Il nous faut une pièce maîtresse de l'espionnage européen. Frank Sharp.
8: Ça me rappelle vraiment quelqu'un.
9: Un ancien amant sublime.

0: plan de vengeance implacable, bien décidé à faire tomber ses anciens alliés, quitte à mettre son propre empire en péril. Pendant ce temps, Morello s'allie à sa fille fugitive Inès, à son mari Afonso et à un groupe d'anciens policiers de milice avec pour objectif faire reculer le trafic de drogue dans les communautés de Rio de Janeiro. Mais alors que chacun suit ses propres intérêts, les liens les plus forts risquent de se briser et chaque décision pourrait laisser des cicatrices profondes. Voilà pour les sorties séries de la semaine. On se retrouve la semaine prochaine.
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0: Les années 80, c'était Tia avec son Boy Toy. Vous écoutez RCC, les 10h. Voici les infos, l'éphéméride ainsi que la météo. Philippe Jam, bonjour.
1: Bonjour, un incendie s'est déclaré hier après-midi au sixième et dernier étage d'un immeuble de la place du Diamant à Ajaccio. Les flammes ont fait de gros dégâts avant d'être maîtrisées par les pompiers, mais on ne déplore aucun blessé. Le sinistre serait dû à un court-circuit. À l'appel de l'intersyndicale CGT-STC, de la Direction régionale de l'économie, de l'emploi, du travail et des solidarités, plusieurs dizaines de personnes se sont rassemblées hier devant la préfecture d'Ajaccio pour dénoncer des conditions de travail dégradées, des faits de harcèlement depuis plusieurs mois. Les syndicats réclament la mise en place d'un audit en urgence, la suspension du recrutement du nouveau directeur, ainsi que des garanties concrètes pour la santé, la dignité et la sécurité des agents. Une délégation sera reçue par le préfet lundi prochain. À Lille-Rousse, le conflit au centre de distribution du courrier est au point mort. Hier, les négociations n'ont pas abouti. Les grévistes réclament la création d'un poste supplémentaire. Et puis, mouvement social également à l'ADMR de la Corse du Sud, où l'intersyndicale CGT-STC-FO réclame les départs du président et de la directrice de la structure, ainsi que la dissolution du conseil d'administration. Lundi, les syndicats avaient déclenché un droit d'alerte suivi mardi d'un mouvement de grève et d'une occupation des locaux. Pour l'heure, les négociations sont restées vaines. Une maison de protection des familles a été inaugurée hier à Bastia. L'établissement est un dispositif de la gendarmerie créé à la suite du Grenelle contre les violences conjugales organisé en 2019, sise au sein de la gendarmerie de Montésor. Elle vise à améliorer la prise en charge des victimes de violences intrafamiliales. L'Office de l'environnement de la Corse a procédé à la labellisation de bateliers en activité au sein de la réserve naturelle de Scandola. Ce label élaboré par l'Office, en concertation notamment avec les bateliers, est nommé et sentinelle et a pour objet d'impliquer ces derniers dans la gestion raisonnée de la réserve. Départ hier matin de Bastia de la Corsica Cyclo GT20. 250 cyclistes, dont 37 venus de l'étranger, composent le peloton. Cette cyclo comporte 5 étapes sur la GT20, soit au total 598 km avec plus de 10 000 mètres de dénivelé. Le porto-vecchier Emilien Verroux a remporté la première étape hier entre Bastia et Saint-Florent. Aujourd'hui, deuxième étape entre Saint-Florent et Lille-Rousse. Vendredi, les coureurs prendront la direction de Porto avant de rejoindre Corté, Ghisoni et Carbini, où sera jugée l'arrivée dimanche. Enfin, du rugby, ce samedi 9 mai à Porto Vecchio, la Cité du Sel abritera la première édition du Corsica 7, un tournoi international de rugby à 7. Lors de cette compétition, la sélection corse affrontera l'Italie, les Barbarians français, l'île Maurice et le Pays Basque. La météo pour terminer ce journal, le temps sera bien ensoleillé aujourd'hui, toutefois des nuages se développeront dans l'après-midi et pourront donner quelques averses en Balagne ainsi que dans le Courtenay ou l'Altarocca. Le vent d'ouest sera modéré le matin sur l'ouest de l'île et les extrémités. Il tournera à l'est dans l'après-midi. Les maximales en hausse se situeront entre 19 et 22 degrés près des côtes, 12 à 18 degrés dans l'intérieur et sur le relief. Un petit coup d'œil sur ce long week-end du 8 mai. Vendredi, la journée débutera avec un temps ensoleillé, mais dans l'après-midi, des nuages bourgeonneront de nouveau et de petites averses sont possibles dans l'intérieur. Le vent d'ouest sera modéré sur la façade occidentale. Les maximales seront comprises entre 14 et 23 degrés. Samedi, la journée sera ensoleillée, mais un voile de nuages d'altitude se mettra en place dans l'après-midi. Le vent d'est sera modéré, les maximales stationnaires. Enfin, pour dimanche, il faut s'attendre à un temps nuageux avec un risque de pluie sur la façade orientale et dans l'intérieur de l'île et un sirocco assez fort. Les maximales seront comprises entre 15 et 23 degrés.
2: Bonjour, tout le pays va dire au rouge. Bison Futé prévoit des difficultés dès aujourd'hui pour cette veille de jour férié. La circulation s'annonce difficile, particulièrement en Île-de-France et vers les barrières de péage. Les axes desservant l'Atlantique, la Méditerranée et les frontières du Nord-Est seront bien évidemment saturés. Un suspect de 23 ans interpellé, placé en garde à vue hier soir dans l'Aisne. Il est soupçonné d'avoir tué une collégienne de 14 ans ce mercredi à coups de couteau. L'adolescente a été retrouvée grièvement blessée sur la voie publique avant de succomber à ses blessures malgré l'arrivée des secours. Une enquête pour assassinat est ouverte. Le navire de croisière MV Anduze en route vers le Cap-Vert depuis hier soir pour rejoindre Tenerife aux Canaries. Le navire foyer d'Antavirus subira là-bas des examens médicaux complets. L'OMS se veut rassurante quant au risque mondial. Un passager est toutefois hospitalisé en Suisse, tandis qu'un ressortissant français considéré comme cas contact fait l'objet d'un suivi étroit. Une bonne nouvelle pour Nicolas Sarkozy, il va bénéficier dès aujourd'hui d'une libération conditionnelle dans le cadre de l'affaire Big Malion. L'ancien président de la République ne sera pas soumis au port du bracelet électronique, selon une décision du juge d'application des peines. Condamné en appel à un an de prison, dont 6 mois ferme pour le financement illégal de sa campagne de 2012, il voit ses modalités de détention s'assouplir après le rejet de son pourvoi en cassation. Les distributeurs de carburant ne profitent pas de la crise énergétique pour s'enrichir. Ce sont les conclusions d'une étude de Bercy publiée hier. Les marges brutes pratiquées en France seraient restées stables depuis le début du conflit au Moyen-Orient. Et puis sur place, Donald Trump a de nouveau mis en garde l'Iran sur son réseau Truth Social. Il promet des bombardements inédits si le pays ne respecte pas ses engagements internationaux. Le président américain qui juge par ailleurs une nouvelle fois qu'un accord de paix reste très possible. Une annonce qui a fait plonger le prix du baril de pétrole de près de 8%. Parallèlement, le porte-avions français, le Charles de Gaulle, va se prépositionner dans la région du Golfe. Enfin, il y avait du football hier soir et le Paris Saint-Germain va bien défendre son titre en finale de Ligue des Champions à Budapest. Les Parisiens qui se sont qualifiés après un match nul un partout face au Bayern Munich hier soir. Et le PSG qui affrontera donc Arsenal en finale. Rendez-vous le 30 mai.
3: Bonjour, excellent jeudi 7 mai 2026. N'oubliez pas les Gisèles qui sont à l'honneur et c'est la journée mondiale du rire aujourd'hui. Dans l'éphéméride de cette journée, le 7 mai 1995, il y a 31 ans à 20h, le portrait de Jacques Chirac apparaissait à la télévision. Candidat pour la troisième fois, le maire de Paris devenait à 62 ans le 5e président de la 5e République, avec un peu plus de 52% des suffrages. Bon anniversaire à vous les natifs du 7 mai, vous êtes le même jour que le chanteur portoricain J Balvin qui fête ses 41 ans, Véronique Jeannot fête ses 69 ans et Sophie Talman, Miss France 98, fête-elle ses 50 ans. Très bon jeudi 7 mai avec nous.
2: Pour ce jeudi, c'est le retour du soleil sur l'ensemble de l'Hexagone avec quelques précipitations tout de même localement avec certains épisodes orageux, notamment dans le sud-ouest. En ce qui concerne les températures, il fera entre 4 et 10 degrés le matin et dans l'après-midi, ça va grimper jusqu'à 16 du côté de Chaumont, 17 à Amiens, 18 degrés à Alençon. Il fera 20 degrés à Marseille, Montpellier, Gap ou Lyon et jusqu'à 23 à Ajaccio.
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0: 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Bonjour Anto.
6: Bonjour Dagui, comment ça va?
0: Écoute, ça va très bien, il fait beau, il fait chaud, on approche de l'été.
6: J'allais dire, c'est l'été, non, c'est pas encore l'été.
0: Bientôt,
6: c'est vrai, l'été, évidemment les jours rallongent. C'est toujours un plaisir. Et justement, pourquoi je vous en parle ? Eh bien parce que ce week-end, Mr. Luigi Overkitch nous propose un mix du côté du Mi à la Citadelle. Ça va être un moment très très sympa chez notre ami Manu. Il va nous proposer donc son avec cette magnifique vue sur la Révélate. Ça va être un très beau moment. Alors justement, c'est l'heure de son émission, hein, 18h pour ce mix. Du coup, qu'est-ce qui va se passer vendredi?
0: Belle émission, elle est un peu décalée.
6: Elle est un peu décalée et en fait, elle va se faire eh bien, en avance. Voilà, Luigi propose donc un spécial Sunshine vendredi 8 mai de 15h à 16h. Précise donc 15h à 16h et non 18h, 19h48. Donc il va enchaîner Omi, spécial Sunshine sur RCC 91.7, également sur l'appli et notre site internet. La rediffusion se fera bien sûr le dimanche et le mardi, comme d'habitude, eh bien, à partir de 15h. Luigi, donc, pour un spécial mix live vu sur la Revelata, c'est Omi, et c'est donc vendredi à partir de 18h, et donc juste avant sur RCC. Concernant donc eh bien, ce mix. Alors, puisqu'on parle de l'été, il faut le savoir, vous l'avez peut-être vu si vous vous promenez à la Citadelle, depuis maintenant presque 2 ans est en construction le futur théâtre de verdure.
0: Oui.
6: Alors,
0: oui, oui.
6: On appelait ça jusqu'à aujourd'hui le théâtre de verdure, qui finalement n'était pas un théâtre de verdure, c'était tout simplement un terre-plein où des spectacles étaient proposés. Et puis...
0: Alors, à la base, c'était un parking pour stocker les voitures, pour embarquer sur le ferry.
6: Tout à fait.
0: Et je me souviens d'ailleurs, un peu plus loin, après le parking, il y a des plongeoires. Lorsque j'étais gamin, mais je plongeais de là. Je crois d'ailleurs qu'il y en a encore qui plongent, mais oui, faites vraiment attention parce que...
6: Alors, il y a le Napoléon, il y a les trois plongeoires, enfin c'est un lieu mythique.
0: C'est un peu casse-gueule, il faut faire attention.
6: Des calvés qui ont plongé de génération génération.
0: Moi le premier.
6: Voilà. C'est un lieu donc qui est en train de se transformer. Alors je ne parle pas bien sûr des rochers qui eux n'ont pas bougé évidemment. C'est impossible de les enlever. Non, je vous parle de ce théâtre de verdure qui va être inauguré le 20 juin prochain. Alors c'est un sacré chantier qui a été mis en place depuis, donc je le disais, plusieurs mois, quasiment 2 ans maintenant, le 20 juin prochain, donc la veille de la fête de la musique, la veille du premier jour de l'été, eh bien en fait finalement l'été avec un jour d'avance, la ville inaugurera Sélénée, c'est le nom de cet amphithéâtre en fait, et non plus un théâtre de verdure, l'amphithéâtre à ciel ouvert, qui compte pas moins de 3000 places.
0: Ah, quand même.
6: 3000 places, alors, qui ont été, je dirais... Enfin, ça a été donc un très beau travail. Alors, il y a des gens qui aiment, il y en a qui détestent. Bon, après, il faut évoluer avec son temps. C'est vrai que Calvin n'avait pas la structure adaptée pour accueillir des spectacles en saison. On avait donc, évidemment, la salle de spectacle Calvi Bellane, mais qui est limitée, puisqu'il y a 350 places environ. Mm-hmm. Là, évidemment, on passe à une toute... autre échelle, 3000 places.
0: 3000, ouais. Presque 10 fois plus.
6: Tout à fait. Alors, ça a été pensé comme un équipement structurant pour le territoire. Ce nouveau lieu entend positionner Calvi comme une scène culturelle majeure en Corse et bien au-delà en Méditerranée. En fait, c'est implanté sur... alors, il faut savoir que c'est une ancienne carrière, en fait, qui était là au départ. Alors, bien, au départ, je te parle de plusieurs centaines d'années, évidemment.
0: Il y a longtemps.
6: Voilà. C'est donc une ancienne carrière ayant contribué à la construction du port. Le site a fait l'objet d'une réhabilitation ambitieuse portée par le cabinet Orma Architetur. Le projet adossé au glacis a été conçu pour préserver l'équilibre naturel du lieu et s'inscrire finalement dans la continuité du paysage existant, sans dénaturer le glacis ni rompre avec l'histoire du site. Quand on lit ça, on comprend que, en fait, par exemple, tout ce qui est assise pour les spectateurs a été taillé dans du granit. Alors, évidemment, c'est pas le granit de la citadelle qu'on a taillé. Mmh. On a amené des blocs.
0: Oui.
6: On a fait une structure moderne, mais alors moi qui suis un fan d'architecture moderne, je trouve que c'est plutôt bien intégré. Après, je sais que pas tout le monde l'aime, mais il faut dire que, par contre, voilà, on va avoir un site qui va pouvoir recevoir des spectacles de très grande qualité, à mon avis. Alors, il n'y a pas de bataille, il n'y a pas de compétition, mais je pense notamment aux nuits de la guitare à Patrimonio. Voilà, on va être sur... une structure équivalente, même mieux, puisque là, carrément, on a des gradins fixes.
0: Il y a... ça va changer des chaises à l'époque des Mouvrines.
6: Ah oui,
0: lorsqu'il y avait les Mouvrines qui venaient avec Bernardini, c'était les chaises. Voilà, il y avait rien de particulier.
6: Voilà.
0: C'était eux qui apportaient tout. Là, l'amphi est déjà...
6: La structure, elle existe.
0: Voilà.
6: Voilà. En fait, le groupe peut venir à la limite presque... soit avec son matériel, parce que ce qui est prévu, évidemment, c'est une vraie scène, je te le disais, notamment à Patrimonio, c'est qu'on a la structure qui permet de fixer dessus des enceintes ou par exemple des spots. Bref, chaque été, le lieu accueillera une programmation ambitieuse et plurielle, mêlant musique, théâtre, danse et humour. Et à l'occasion, et c'est ça qui est important de préciser, à l'occasion de l'inauguration du site le samedi 20 juin, donc c'est un samedi, eh bien Thomas Dutronc et Taobi donneront le coup d'envoi. Deux artistes évidemment qu'on ne présente plus, Taobi qui fait partie de cette citadelle hein, avec toute l'histoire de chez Tao qu'on connaît, et puis finalement Thomas Dutronc qui est notre voisin hein, puisqu'il est à Lumio quasiment toute l'année, ouais. Il y habite
0: quelques kilomètres en face de la radio,
6: voilà. Alors il y a un point important, je t'avoue, parce que je suis comme tout le monde hein, je découvre évidemment au-delà de la structure l'histoire et la fabrication de ce lieu. Alors chez l'aîné, quand j'ai vu ce nom, je n'ai pas trop bien compris qu'est-ce que ça signifiait. Et surtout, je me suis dit, c'est bizarre qu'on n'ait pas trouvé un nom corse. Ça, c'est mes racines. Et finalement, quand on lit l'explication, on comprend mieux. Alors, en fait, ça a été dénommé chez l'aîné. Ce nom s'impose comme une signature singulière à la croisée de plusieurs références que je vais vous donner. Parce qu'évidemment, sur les réseaux, quand les gens ont vu chez l'aîné, ils se sont dit, mais qu'est-ce que c'est ?
0: C'est quoi ?
6: Eh bien, chez l'aîné, en fait, c'est la déesse grecque de la lune qui renvoie à l'imaginaire méditerranéen et à l'architecture antique. Alors, c'est vrai que le lieu, il donne sur la mer. Alors, forcément, on a tout de suite cette référence. C'est aussi la forme de la baie de Calvi, évoquant un croissant lunaire. La Seine, à ciel ouvert, symbolise un lieu ouvert, minimaliste et tourné vers l'extérieur. Et alors, en fait, c'est l'aîné, donc je le dis, hein, c'est la déesse grecque. Et en fait, le nom est devenu chez l'aîné. Pourquoi ? En fait, on a rajouté un C après le S. Le C, finalement, ça pourrait être une chaîne, enfin ça peut être un lieu où il va se passer donc une scène, et surtout le C c'est Calvi finalement.
0: Mais oui,
6: voilà.
0: Bon, en fait, pour résumer, la forme de l'amphi, c'est la forme de la baie de Calvi tout simplement.
6: Plus ou moins. Ça s'inscrit, c'est un amphithéâtre hein, donc déjà
0: ça fait un croissant.
6: C'est un croissant comme tous les amphithéâtres, donc c'est un C. Ouais,
0: un C. Ouais.
6: Ce sont des sièges qui ont été taillés dans des blocs de granit,
0: ouais,
6: pour que on ait une continuité avec évidemment la citadelle hein, qui elle est bâtie sur le granit.
0: Du granit, ouais.
6: Voilà. Et ensuite devant il y a un espace où on appelle ça une jauge, hein, une jauge où en fait les gens peuvent rester debout devant la scène. Et ensuite donc tu as cette structure où il y a cette fameuse scène. Alors à tout cela on a ajouté donc des blocs, mais que je trouve plutôt bien intégrés, où on va retrouver par exemple les loges pour les techniciens et aussi une partie où il y aura toute la technique, c'est-à-dire la régie et aussi des endroits pour stocker les câbles, les projecteurs,
0: etc. Oui, tout le matériel, oui.
6: Enfin, franchement, c'est... Voilà, j'ai dit, hein, on aime ou on n'aime pas, mais moi, je trouve que l'intégration est plutôt bien faite. Voilà, c'est une structure évidemment moderne, mais qui quand même respecte, je trouve, le lieu. Voilà. Après, c'est vrai que les anciens disent, mais comment on va faire pour se baigner ? Parce que le truc, c'est que les rochers sont vraiment accolés à l'endroit. Alors, je ne sais pas. Ça, c'est après. Ça va dépendre certainement de la gestion du lieu.
0: Après, il suffit de longer, hein, tout simplement, pour arriver un peu plus loin et puis baigner.
6: Alors, je ne sais pas, parce que c'est quand même un endroit très sécurisé, hein, puisqu'il y a quand même. Il y a pour beaucoup d'argent.
0: Après, il y a la plage après.
6: C'est pas pareil.
0: C'est pas pareil que les rochers.
6: C'est-à-dire que si
0: après, il faut aller à Lumio.
6: Voilà. Non, mais si tu veux. Alors, on connaît tous ce moment où, en fait, tu installes ta serviette sur la plage et tu as l'ami touriste qui vient se coller à toi.
0: Non.
6: Alors qu'il y a des mètres et des mètres et des mètres de sable tranquille.
0: Écoute, je vais te dire, Anto, ça ne m'est jamais arrivé ce genre de choses.
6: Ah bon ? Bah alors, t'es rare alors.
0: Non, moi, je ne vais plus à la plage. Je m'installe 20 cm à côté. Non, merci.
6: Voilà. Bref, enfin, en tout cas, ça ouvre le 20 juin prochain. Et évidemment, on aura l'occasion de vous en reparler.
0: La veille de la fête de la musique.
6: Voilà. Avec donc Thomas Dutronc
0: et
6: Taobi qui vont donc ouvrir le lieu. Autre rendez-vous qui aura lieu avant, c'est à la fin du mois que ça va se passer, c'est à Livre ou à Père, tout autour de la littérature jeunesse, donc à Livre ouvert. C'est le Zvelio qui nous propose une nouvelle fois cette très, très belle manifestation, atelier, conte, exposition, jeux, lecture, spectacle, rencontres et dédicaces avec des auteurs et illustrateurs de librairies pour enfants. Voilà, avec le service des médiathèques de la collectivité de Corse et donc évidemment la mairie de Calvi, le Svelio évidemment, qui organise ça et tout un tas d'autres structures. On en parlera hein, avec Dominique Bianconi dans quelques jours sur RCC. Voilà.
0: Très bien.
6: Je vous propose un rendez-vous mercredi prochain avec Doumé pour parler en fait de l'événement.
0: Mercredi 13 mai.
6: Voilà, mon cher Nagui. Puis d'ici là, écoutez, passez un très bon week-end, un long week-end, hein, un long week-end. Mm. Ça va être sympa pour tout le monde. L'occasion de faire une petite pont. Il y a déjà eu des petits ponts, mais là, c'est le grand pont.
0: Le grand pont.
6: Voilà.
0: Pas pour tout le monde.
6: Voilà, profitez-en, profitez-en. Enfin non, le plus gros pont, c'est le week-end prochain. Pas celui-là. C'est l'autre.
0: Ah, il y a encore. Ah oui.
6: C'est le
0: tout
6: jeudi,
0: à fait,
6: vendredi,
0: ouais.
6: Samedi, dimanche.
0: Quatre jours
6: enchaînés. Vous allez pouvoir vous reposer et puis donc
0: on va rester
6: pas.
0: Au lit.
6: Voilà. Oui. Enfin, c'est un peu dommage avec ce beau temps.
0: Non, bah, le matin et après ouais, profiter. Voilà.
6: Voilà. Et ce que je disais donc, c'est que voilà, Luigi lui fait son Overkitch vendredi de 15h à 16h sur cette antenne et qu'ensuite il enchaîne de 18h à 19h à quelques mètres de la radio au Mi chez notre copain Manu. Voilà pour un set. Très coucher de soleil, évidemment, voilà, avec la révélata devant soi. Ça va être un joli moment de musique et de partage.
0: C'est demain.
6: Et c'est demain.
0: Eh oui.
6: J'ai l'impression que...
0: Non, demain.
6: C'est vrai qu'on est jeudi, je suis complètement décalé.
0: Sans transition, oui. Voici demain avec Thomas Dutronc.
6: Il sera, donc on rappelle, hein, pour l'inauguration le 20 juin prochain avec Taobi de ce magnifique amphithéâtre de Calvi.

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1: On en sait plus sur le théâtre de verdure, l'amphithéâtre, devrais-je dire, qui sera inauguré le 20 juin prochain. Ce sera un samedi et Taobi, accompagné de Thomas Dutronc, seront ceux qui ouvriront ce nouveau lieu. Chez l'aîné, un amphithéâtre à ciel ouvert de 3000 places, implanté au bord de mer, au pied de la citadelle. Pensé comme un équipement structurant pour le territoire, ce nouveau lieu entend positionner Calvi comme une scène culturelle majeure en Corse et bien au-delà, en Méditerranée. Inauguration donc samedi 20 juin 2026 avec Taobi et Thomas Dutronc sur scène.
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2: Bonjour, un incendie s'est déclaré hier après-midi au sixième et dernier étage d'un immeuble de la place du Diamant à Ajaccio. Les flammes ont fait de gros dégâts avant d'être maîtrisées par les pompiers, mais on ne déplore aucun blessé. Le sinistre serait dû à un court-circuit. À l'appel de l'intersyndicale CGT-STC, de la Direction régionale de l'économie, de l'emploi, du travail et des solidarités, plusieurs dizaines de personnes se sont rassemblées hier devant la préfecture d'Ajaccio pour dénoncer des conditions de travail dégradées, des faits de harcèlement depuis plusieurs mois. Les syndicats réclament la mise en place d'un audit en urgence, la suspension du recrutement du nouveau directeur, ainsi que des garanties concrètes pour la santé, la dignité et la sécurité des agents. Une délégation sera reçue par le préfet lundi prochain. À Lille-Rousse, le conflit au centre de distribution du courrier est au point mort. Hier, les négociations n'ont pas abouti. Les grévistes réclament la création d'un poste supplémentaire. Et puis, mouvement social également à l'ADMR de la Corse du Sud, où l'intersyndicale CGT-STC-FO réclame les départs du président et de la directrice de la structure, ainsi que la dissolution du conseil d'administration. Lundi, les syndicats avaient déclenché un droit d'alerte suivi mardi d'un mouvement de grève et d'une occupation des locaux. Pour l'heure, les négociations sont restées vaines. Une maison de protection des familles a été inaugurée hier à Bastia. L'établissement est un dispositif de la gendarmerie créé à la suite du Grenelle contre les violences conjugales organisé en 2019, sise au sein de la gendarmerie de Montésor. Elle vise à améliorer la prise en charge des victimes de violences intrafamiliales. L'Office de l'environnement de la Corse a procédé à la labellisation de bateliers en activité au sein de la réserve naturelle de Scandola. Ce label, élaboré par l'Office en concertation notamment avec les bateliers, est nommé et sentinelle et a pour objet d'impliquer ces derniers dans la gestion raisonnée de la réserve. Départ hier matin de Bastia de la Corsica Cyclo GT20. 250 cyclistes, dont 37 venus de l'étranger, composent le peloton. Cette cyclo comporte 5 étapes sur la GT20, soit au total 598 km avec plus de 10 000 mètres de dénivelé. Le porto-vecchier Emilien Verroux a remporté la première étape hier entre Bastia et Saint-Florent. Aujourd'hui, deuxième étape entre Saint-Florent et Lille-Rousse. Vendredi, les coureurs prendront la direction de Porto avant de rejoindre Corté, Ghisoni et Carbini, où sera jugée l'arrivée dimanche. Enfin, du rugby, ce samedi 9 mai à Porto Vecchio, la Cité du Sel abritera la première édition du Corsica 7, un tournoi international de rugby à 7. Lors de cette compétition, la sélection corse affrontera l'Italie, les Barbarians français, l'île Maurice et le Pays Basque. La météo pour terminer ce journal, le temps sera bien ensoleillé aujourd'hui, toutefois des nuages se développeront dans l'après-midi et pourront donner quelques averses en Balagne ainsi que dans le Courtenay ou l'Altarocque. Le vent d'ouest sera modéré le matin sur l'ouest de l'île et les extrémités. Il tournera à l'est dans l'après-midi. Les maximales en hausse se situeront entre 19 et 22 degrés près des côtes, 12 à 18 degrés dans l'intérieur et sur le relief. Un petit coup d'œil sur ce long week-end du 8 mai. Vendredi, la journée débutera avec un temps ensoleillé, mais dans l'après-midi, des nuages bourgeonneront de nouveau et de petites averses sont possibles dans l'intérieur. Le vent d'ouest sera modéré sur la façade occidentale. Les maximales seront comprises entre 14 et 23 degrés. Samedi, la journée sera ensoleillée, mais un voile de nuages d'altitude se mettra en place dans l'après-midi. Le vent d'est sera modéré, les maximales stationnaires. Enfin, pour dimanche, il faut s'attendre à un temps nuageux avec un risque de pluie sur la façade orientale et dans l'intérieur de l'île et un sirocco assez fort. Les maximales seront comprises entre 15 et 23 degrés.
3: Bonjour, tout le pays va dire au rouge. Bison Futé prévoit des difficultés dès aujourd'hui pour cette veille de jour férié. La circulation s'annonce difficile, particulièrement en Île-de-France, vers les barrières de péage. Les axes desservant l'Atlantique, la Méditerranée et les frontières du Nord-Est seront bien évidemment saturés. Un suspect de 23 ans interpellé, placé en garde à vue hier soir dans l'Aisne. Il est soupçonné d'avoir tué une collégienne de 14 ans ce mercredi à coups de couteau. L'adolescente a été retrouvée grièvement blessée sur la voie publique avant de succomber à ses blessures malgré l'arrivée des secours. Une enquête pour assassinat est ouverte. Le navire de croisière MV Anduze en route vers le Cap-Vert depuis hier soir pour rejoindre Tenerife aux Canaries. Le navire foyer d'antivirus subira là-bas des examens médicaux complets. L'OMS se veut rassurante quant au risque mondial. Un passager est toutefois hospitalisé en Suisse, tandis qu'un ressortissant français considéré comme cas contact fait l'objet d'un suivi étroit. Une bonne nouvelle pour Nicolas Sarkozy, il va bénéficier dès aujourd'hui d'une libération conditionnelle dans le cadre de l'affaire Big Malion. L'ancien président de la République ne sera pas soumis au port du bracelet électronique, selon une décision du juge d'application des peines. Condamné en appel à un an de prison, dont 6 mois ferme pour le financement illégal de sa campagne de 2012, il voit ses modalités de détention s'assouplir après le rejet de son pourvoi en cassation. Les distributeurs de carburant ne profitent pas de la crise énergétique pour s'enrichir. Ce sont les conclusions d'une étude de Bercy publiée hier. Les marges brutes pratiquées en France seraient restées stables depuis le début du conflit au Moyen-Orient. Et puis sur place, Donald Trump a de nouveau mis en garde l'Iran sur son réseau Truth Social. Il promet des bombardements inédits si le pays ne respecte pas ses engagements internationaux. Le président américain qui juge par ailleurs une nouvelle fois qu'un accord de paix reste très possible. Une annonce qui a fait plonger le prix du baril de pétrole de près de 8%. Parallèlement, le porte-avions français, le Charles de Gaulle, va se prépositionner dans la région du Golfe. Enfin, il y avait du football hier soir et le Paris Saint-Germain va bien défendre son titre en finale de Ligue des Champions à Budapest. Les Parisiens qui se sont qualifiés après un match nul un partout face au Bayern Munich hier soir. Et le PSG qui affrontera donc Arsenal en finale. Rendez-vous le 30 mai.
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0: Bon après-midi à vous toutes et tous qui nous rejoignez.
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1: 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Pensé comme un équipement structurant pour le territoire, ce nouveau lieu entend positionner Calvi comme une scène culturelle majeure en Corse et bien au-delà, en Méditerranée. Inauguration donc samedi 20 juin 2026 avec Taobi et Thomas Dutronc sur scène.
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1: 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Ce sera un samedi et Taobi, accompagné de Thomas Dutronc, seront ceux qui ouvriront ce nouveau lieu. 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Pensé comme un équipement structurant pour le territoire, ce nouveau lieu entend positionner Calvi comme une scène culturelle majeure en Corse et bien au-delà, en Méditerranée. Inauguration donc samedi 20 juin 2026 avec Taobi et Thomas Dutronc sur scène.

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1: 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Pensé comme un équipement structurant pour le territoire, ce nouveau lieu entend positionner Calvi comme une scène culturelle majeure en Corse et bien au-delà, en Méditerranée. Inauguration donc samedi 20 juin 2026 avec Taobi et Thomas Dutronc sur scène.
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3: On en sait plus sur le théâtre de verdure, l'amphithéâtre, devrais-je dire, qui sera inauguré le 20 juin prochain. Ce sera un samedi et Taobi, accompagné de Thomas Dutronc, seront ceux qui ouvriront ce nouveau lieu. Chez l'aîné, un amphithéâtre à ciel ouvert de 3000 places, implanté au bord de mer, au pied de la citadelle. Pensé comme un équipement structurant pour le territoire, ce nouveau lieu entend positionner Calvi comme une scène culturelle majeure en Corse et bien au-delà, en Méditerranée. Inauguration donc samedi 20 juin 2026 avec Taobi et Thomas Dutronc sur scène.

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3: Avec les beaux jours de mai, de belles manifestations sur Calvi-la-Baleine. Rendez-vous pour le tournoi de la JS Calvi au stade Faustin Bartoli. Le challenge Princesse Charlène de Monaco aura lieu les 16 et 17 mai 2026.